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2: Salut à tous, et on commence tout de suite sur TF1 avec votre film The Flash, déconseillé au moins de 10 ans à 21h10. Sur France 2, votre divertissement Qui ment à 21h10 également. Sur France 3, Tom et Lola, votre série avec 4 épisodes à 21h10. Sur M6, Cauchemar en cuisine avec 5 épisodes à 21h10. Sur W9, Y'a que la vérité qui compte avec 5 épisodes à 21h10 également. Sur TMC, votre télé-réalité Secret Story à 21h25. Sur TFX, Pop Redemption, déconseillé au moins de 10 ans, votre film des 21h10. Et sur Gulli, votre série The Middle avec 8 épisodes à 21h05. 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Et voilà, c'est tout pour ce soir. Passez une agréable soirée télévisée avec Radio FMR. Et bien évidemment, nous on se retrouve demain pour vos prochains programmes télé.

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2: Bélier, gardez votre calme olympien. Vous devez harmoniser l'ambiance électrique qui règne au bureau. Taureau, mettez vos qualités de médiateur en exergue pour régler des conflits internes. Gémeaux, les couples déjà formés scellent leur entente amoureuse en consolidant leurs liens. Cancer, acceptez toutes les invitations de vos amis. Ils peuvent être à la source d'une rencontre. Lion, vous voudriez que vos affaires se réalisent en deux coups de cuillère à peau, mais ce n'est pas le moment propice. Vierge, votre impétuosité peut vous faire commettre des erreurs. Cultivez la patience. Balance, ne vous précipitez pas dans le feu de l'action. Vous mettez la charrue avant les bœufs. Scorpion, accordez-vous des moments de détente, oxygénez-vous. Ressourcez-vous dans le calme, vous en avez besoin. Sagittaire, vous avez envie de vous évader de votre quotidien. C'est le moment de programmer vos vacances. Capricorne, vous êtes prêt à faire votre mea culpa pour que votre partenaire vous pardonne vos maladresses ou vos crises de jalousie. Verseau, trop passionnel à vos heures, c'est le moment de signer un armistice amoureux, d'harmoniser vos relations conjugales. Poisson, vous vous démenez dans tous les sens pour que vos projets se concrétisent au plus vite.
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1: Bonjour à toutes et à tous. Dans l'actualité de ce jeudi, des menaces de mort contre un agent de sécurité, installation illégale de gens du voyage, des figurants recherchés pour un téléfilm, trois soirées exceptionnelles dans un château et un nouveau rendez-vous estival à Passy. Annecy, un homme de 43 ans a été interpellé mardi au palais de justice après avoir proféré des menaces de mort contre un agent de sécurité. Il lui aurait lancé « Si tu t'approches, je te tue ». Déjà connu des services de police, notamment pour des faits liés à des troubles psychiatriques, il a été placé en garde à vue. Une nouvelle expertise psychiatrique a été demandée par le magistrat. À Épagny-Métessy, près de 250 caravanes de gens du voyage se sont installées illégalement sur un terrain communal exploité par un agriculteur. Le maire, Roland Daviet, dénonce une situation à un point de rupture et craint l'arrivée de près de 200 caravanes supplémentaires. La Clusaz s'apprête à accueillir le tournage d'un téléfilm policier pour France 3. Chute libre sera tournée du 15 septembre au 5 octobre avec une intrigue autour de la traditionnelle fête des conscrits. La production recherche une centaine de figurants de plus de 16 ans, en priorité parmi les habitants du secteur. Le téléfilm, qui sera diffusé à l'international sous le titre « Murder in La Clusaz », réunira notamment les comédiens Sam Carman et Camille Clarisse. Près d'Annecy, le château de Montrottier accueille trois soirées exceptionnelles de son et lumière. Aujourd'hui, demain et samedi, à 21h30, une trentaine d'artistes des étincelles Ballet Théâtre présenteront un spectacle en plein air inspiré de Notre-Dame de Paris. Le billet comprend aussi une visite guidée du château à partir de 18h. À Passy, un nouveau rendez-vous festif s'installe cet été. Les Jeudis Guinguettes débutent ce soir au parc Biolay à Chèdes. Chaque jeudi jusqu'au 20 août, de 18h à 21h, le public pourra profiter gratuitement de concerts, d'animations pour les enfants, de food truck, d'une buvette de produits locaux et de barbecue en accès libre. En cas de mauvais temps, les soirées seront déplacées à la salle des Cités Jardins. C'est la fin de ce flash. Merci d'avoir choisi Radio FMR. Bonne journée à tous.

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1: Salut à tous, je vous propose une expérience unique pour les enfants et les parents. Visiter un village de chèvres. Oui, j'ai bien dit, un village de chèvres. Direction Morillon, à proximité de Morzine-Avoria. Le village se situe à plus de 1400 mètres d'altitude sur la commune de Morillon. La route pour y accéder est une balade à elle toute seule, tant les paysages sont jolis. Vous passerez d'ailleurs devant le lac de Morillon en y allant. Mais pourquoi l'appelle-t-on le village de chèvres ? Ce n'est pas difficile à comprendre quand on arrive au Lindarais. Les chèvres sont partout. Elles barrent la route aux voitures et tentent de fourrer leur museau dans nos sacs à main, histoire de voir si elles n'y trouvent rien à manger. C'est le dernier rameau de la vallée de la Drance de Morillon et il n'y a plus que deux résidents permanents dans le village tout entier. Et que faire au Lindarais ? Outre les chèvres, le hameau des Lindarais est magnifique. On y trouve des chalets typiques. Il comporte de nombreuses boutiques de souvenirs avec des produits qui semblent être authentiques et provenir de la région. On y trouve également une fromagerie qui vend de la tomme de Savoie, des fromages de chèvre produits dans le village. Avec le temps, les chalets traditionnels se sont vidés de leurs habitants et ont été remplacés par des restaurants qui ont bonne réputation pour déguster des spécialités régionales, raclette, fondue, crozet et j'en passe. On peut aussi nourrir les chèvres avec les enfants. Attention à ne pas leur donner n'importe quoi. Les boutiques vendent des petits sacs en papier avec de la nourriture adaptée pour la modique somme de 1 euro. Mais j'espère que vos enfants ne sont pas trouillards, car les chèvres ne sont pas très patientes. Les sacs de mes filles ont fini toutes les deux par terre quand les chèvres sont devenues trop oppressantes autour d'elles. Je ne vous dis pas le fou rire qu'on a eu. C'est un super souvenir. Les enfants ont adoré la visite du village des chèvres, les Lindarais, et nous avons poursuivi cette belle journée par un pique-nique en pleine nature près de la cascade des Brochots à 2 km. Mille et une choses à faire en Savoie-Mont-Blanc, c'était la découverte du fameux village de chèvres, les Lindarais, situé tout près de chez nous. Excellente journée à tous sur Radio Éphémère.
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1: Bélier, gardez votre calme olympien. Vous devez harmoniser l'ambiance électrique qui règne au bureau. Taureau, mettez vos qualités de médiateur en exergue pour régler des conflits internes. Gémeaux, les couples déjà formés scellent leur entente amoureuse en consolidant leurs liens. Cancer, acceptez toutes les invitations de vos amis. Ils peuvent être à la source d'une rencontre. Lion, vous voudriez que vos affaires se réalisent en deux coups de cuillère à peau, mais ce n'est pas le moment propice. Vierge, votre impétuosité peut vous faire commettre des erreurs. Cultivez la patience. Balance, ne vous précipitez pas dans le feu de l'action. Vous mettez la charrue avant les bœufs. Scorpion, accordez-vous des moments de détente, oxygénez-vous. Ressourcez-vous dans le calme, vous en avez besoin. Sagittaire, vous avez envie de vous évader de votre quotidien. C'est le moment de programmer vos vacances. Capricorne, vous êtes prêt à faire votre mea culpa pour que votre partenaire vous pardonne vos maladresses ou vos crises de jalousie. Verseau, trop passionnel à vos heures, c'est le moment de signer un armistice amoureux, d'harmoniser vos relations conjugales. Poisson, vous vous démenez dans tous les sens pour que vos projets se concrétisent au plus vite.
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1: 8h.
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3: Bonjour à toutes et à tous. Dans l'actualité de ce jeudi, des menaces de mort contre un agent de sécurité, installation illégale de gens du voyage, des figurants recherchés pour un téléfilm, trois soirées exceptionnelles dans un château et un nouveau rendez-vous estival à Passy. Annecy, un homme de 43 ans a été interpellé mardi au palais de justice après avoir proféré des menaces de mort contre un agent de sécurité. Il lui aurait lancé « Si tu t'approches, je te tue ». Déjà connu des services de police, notamment pour des faits liés à des troubles psychiatriques, il a été placé en garde à vue. Une nouvelle expertise psychiatrique a été demandée par le magistrat. À Épagny-Métessy, près de 250 caravanes de gens du voyage se sont installées illégalement sur un terrain communal exploité par un agriculteur. Le maire, Roland Daviet, dénonce une situation à un point de rupture et craint l'arrivée de près de 200 caravanes supplémentaires. La Clusaz s'apprête à accueillir le tournage d'un téléfilm policier pour France 3. Chute libre sera tournée du 15 septembre au 5 octobre avec une intrigue autour de la traditionnelle fête des conscrits. La production recherche une centaine de figurants de plus de 16 ans, en priorité parmi les habitants du secteur. Le téléfilm, qui sera diffusé à l'international sous le titre « Murder in La Clusaz », réunira notamment les comédiens Sam Carman et Camille Clarisse. Près d'Annecy, le château de Montrottier accueille trois soirées exceptionnelles de son et lumière. Aujourd'hui, demain et samedi, à 21h30, une trentaine d'artistes des étincelles Ballet Théâtre présenteront un spectacle en plein air inspiré de Notre-Dame de Paris. Le billet comprend aussi une visite guidée du château à partir de 18h. À Passy, un nouveau rendez-vous festif s'installe cet été. Les Jeudis Guinguettes débutent ce soir au parc Biolay à Chèdes. Chaque jeudi jusqu'au 20 août, de 18h à 21h, le public pourra profiter gratuitement de concerts, d'animations pour les enfants, de food truck, d'une buvette de produits locaux et de barbecue en accès libre. En cas de mauvais temps, les soirées seront déplacées à la salle des Cités Jardins. C'est la fin de ce flash. Merci d'avoir choisi Radio FMR. Bonne journée à tous.

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1: Ça commence souvent vers 14h. Le déjeuner est terminé, les enfants ont retrouvé toute leur énergie ou refusent catégoriquement de faire la sieste. Et là, ils posent la question fatidique. Bon, qu'est-ce qu'on fait ? Heureusement, les idées pour occuper les enfants ne manquent pas à Rumi Albanais. Les mercredis d'été, du côté du Fier, certains passent leur après-midi à chercher de l'or. Oui, de l'or. Parce qu'à partir du moment où les enfants apprennent qu'ils pourraient dénicher quelques paillettes, l'après-midi est généralement toute trouvée. Battés à la main, ils découvrent les gestes des chercheurs d'or et scrutent chaque grain de sable avec un sérieux impressionnant. Du côté des lamas de Salagine, à Bloye, on vit une rencontre mémorable. Parce que clairement, on ne promène pas un lama tous les jours. Avant de faire une promenade avec eux, on fait connaissance. Une brosse dans une main, une carotte dans l'autre, et les premiers liens se créent rapidement. Et puis, il y a Dominique, un passionné qui connaît ses lamas sur le bout des doigts et qui ne manque jamais une occasion de partager quelques anecdotes au fil de la balade. Pour les familles en quête de découvertes originales, les jardins secrets proposent également des visites parfaitement adaptées aux enfants. Ils partent à la recherche des énigmes, manipulent les boîtes à toucher, observent les détails cachés et remplissent leurs livres et jeux. Pendant ce temps-là, les parents profitent de la fraîcheur des fontaines, des patios fleuris et de cette ambiance hors du temps qui fait la réputation des lieux. Une chose est sûre, si les enfants s'endorment dans la voiture au retour, c'est que la mission est accomplie. Quoi ? Vous êtes encore là ? Allez, les enfants sont déjà prêts. Rendez-vous la semaine prochaine.
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2: Bélier, gardez votre calme olympien. Vous devez harmoniser l'ambiance électrique qui règne au bureau. Taureau, mettez vos qualités de médiateur en exergue pour régler des conflits internes. Gémeaux, les couples déjà formés scellent leur entente amoureuse en consolidant leurs liens. Cancer, acceptez toutes les invitations de vos amis. Ils peuvent être à la source d'une rencontre. Lion, vous voudriez que vos affaires se réalisent en deux coups de cuillère à peau, mais ce n'est pas le moment propice. Vierge, votre impétuosité peut vous faire commettre des erreurs. Cultivez la patience. Balance, ne vous précipitez pas dans le feu de l'action. Vous mettez la charrue avant les bœufs. Scorpion, accordez-vous des moments de détente, oxygénez-vous. Ressourcez-vous dans le calme, vous en avez besoin. Sagittaire, vous avez envie de vous évader de votre quotidien. C'est le moment de programmer vos vacances. Capricorne, vous êtes prêt à faire votre mea culpa pour que votre partenaire vous pardonne vos maladresses ou vos crises de jalousie. Verseau, trop passionnel à vos heures, c'est le moment de signer un armistice amoureux, d'harmoniser vos relations conjugales. Poisson, vous vous démenez dans tous les sens pour que vos projets se concrétisent au plus vite.
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0: Il est 9h. 9h.
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2: Bonjour à toutes et à tous. Dans l'actualité de ce jeudi, des menaces de mort contre un agent de sécurité, installation illégale de gens du voyage, des figurants recherchés pour un téléfilm, trois soirées exceptionnelles dans un château et un nouveau rendez-vous estival à Passy. Annecy, un homme de 43 ans a été interpellé mardi au palais de justice après avoir proféré des menaces de mort contre un agent de sécurité. Il lui aurait lancé « Si tu t'approches, je te tue ». Déjà connu des services de police, notamment pour des faits liés à des troubles psychiatriques, il a été placé en garde à vue. Une nouvelle expertise psychiatrique a été demandée par le magistrat. À Épagny-Métessy, près de 250 caravanes de gens du voyage se sont installées illégalement sur un terrain communal exploité par un agriculteur. Le maire Roland Daviet dénonce une situation à un point de rupture et craint l'arrivée de près de 200 caravanes supplémentaires. La Clusaz s'apprête à accueillir le tournage d'un téléfilm policier pour France 3. Chute libre sera tournée du 15 septembre au 5 octobre avec une intrigue autour de la traditionnelle fête des conscrits. La production recherche une centaine de figurants de plus de 16 ans, en priorité parmi les habitants du secteur. Le téléfilm, qui sera diffusé à l'international sous le titre « Murder in La Clusaz », réunira notamment les comédiens Sam Carman et Camille Clarisse. Près d'Annecy, le château de Montrottier accueille trois soirées exceptionnelles de son et lumière. Aujourd'hui, demain et samedi, à 21h30, une trentaine d'artistes des étincelles Ballet Théâtre présenteront un spectacle en plein air inspiré de Notre-Dame de Paris. Le billet comprend aussi une visite guidée du château à partir de 18h. À Passy, un nouveau rendez-vous festif s'installe cet été. Les Jeudis Guinguettes débutent ce soir au parc Biolay à Chède. Chaque jeudi jusqu'au 20 août, de 18h à 21h, le public pourra profiter gratuitement de concerts, d'animations pour les enfants, de food truck, d'une buvette de produits locaux et de barbecue en accès libre. En cas de mauvais temps, les soirées seront déplacées à la salle des Cités Jardins. C'est la fin de ce flash. Merci d'avoir choisi Radio FMR. Bonne journée à tous.
3: Et merci beaucoup à toi, Alessia. Retour de l'actualité, ça sera tout à l'heure à 10h ici sur Radio FMR. Il est tout juste 9h pile et on fait le point ensemble sur la météo de ce jeudi avec pour aujourd'hui une journée qui démarre avec un temps partiellement couvert, les nuages qui vont s'estomper à la mi-journée, laissant place à de nouveau un grand soleil ici dans nos pays de Savoie. Côté température ce matin, il fait frais avec entre 19 et 22 degrés dans l'Albanais, il fera 25 degrés à la mi-journée. Puis pour les maximales cet après-midi, comptez 32 degrés à Rumilly-Aix-les-Bains et 29 du côté du Grand Annecy. Nous continuons la playlist FMR ce jeudi matin. On va écouter Odyssée en souvenir juste après Bébé Rexha.

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0: Et oui, on est ensemble jusqu'à midi, on démarre ce jeudi matin ensemble ici sur Radio Éphémère, jeudi 23 juillet 2026 aujourd'hui. Dans les prochaines minutes dans l'émission à 9h10, votre rendez-vous de l'été, les activités de l'été. On va parler des jardins secrets de Vaud. À 9h30 dans l'émission, nous allons recevoir le comité des fêtes de Cesson à l'occasion de leur fête du village qui aura lieu la semaine prochaine. À 10h15, vos programmes TV. 10h30, vous allez pouvoir découvrir la une de l'hebdo des Savoies de la semaine. 11h20, vous allez découvrir les coups de cœur de l'office de tourisme remis albanais avec Evelyne. À 11h30, dans l'info du jour, on va parler du GFA qui est de retour sur le terrain. Et puis comme chaque matin, vos bons plans également qui sont à retrouver ici sur Radio Éphémère à 9h50, 10h50 et 11h40. Le Wake Up, c'est aussi pour vous l'occasion de gagner du cadeau. Qu'est-ce qu'il y a à gagner ce matin? Restez bien à l'écoute, je vous en parle avant 9h30. Avant ça, on continue ensemble votre playlist avec Taylor Swift maintenant. Et il y aura Soprano juste après ici sur Radio Éphémère.

nombreux espaces. On va retrouver notamment les loges de la folie, la cour des Calades, le jardin andalou, l'allée des roses, ou encore le jardin Aldéis. Et pour prolonger le moment, l'été, vous pouvez aussi vous restaurer sur place, de quoi passer vraiment une très bonne journée au jardin secret de Vaux. C'est l'activité incontournable de l'été à faire ici dans notre territoire. Vous pouvez la découvrir davantage avec l'office de tourisme Rumi Albanais. Et nous, on continue ensemble votre playlist avec dans les prochaines minutes Alizé juste après Pierre Demar.

Vous écoutez Radio FMR, le wake-up des vacances avec vous en direct jusqu'à midi. 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Comme promis, la playlist FMR qui continue en ce jeudi matin. Alizé qu'on écoute maintenant. Très bon classique d'FMR qui fera forcément plaisir. Et puis il y a 47 heures qui arrivent pour vous juste après.

0: à vous. Il est tout juste 9h32 et nous recevons ce matin dans nos studios le comité des fêtes de Seyssan. Avec nous en studio, Fanny, bonjour.
1: Bonjour.
0: Très heureux de vous accueillir dans nos studios ce matin pour parler de votre prochain événement qui aura lieu pas ce samedi, mais le samedi de la semaine prochaine. Samedi 1er août prochain, la fête du village de Seyssan. Ça va se dérouler où dans Seyssan?
1: Eh bien, ce sera au chef-lieu, sur la place du village, au niveau de l'église.
0: Il y a un très beau programme qu'on va pouvoir retrouver pour cette fête du village, avec notamment le vide-grenier.
1: Alors oui, le vide-grenier qui démarre à partir de 8h30, où toute la journée, vous pourrez trouver des petites pépites et profiter d'une petite buvette aussi à côté. Et on a une vente de pain et de Saint-Genis qui sont faits sur place par nos boulangers bénévoles et qui sont cuits dans le four de Seyssan.
0: On va retrouver aussi, c'est la nouveauté un peu de cette année, des visites guidées.
1: Oui, nous sommes associés cette année avec Chronos, une association de patrimoine qui propose du coup d'emmener des participants visiter les tours de César. Donc c'est une dimension historique, patrimoine et balade culturelle qui aura lieu à 9h30. On a déjà pas mal d'inscrits et à 13h30 l'après-midi.
0: Ok, deux visites du coup.
1: Voilà, non, 9h le matin.
0: Oui, c'est 9h.
1: 9h le matin et 13h30 l'après-midi.
0: On va retrouver aussi d'un côté un peu plus musical les patoisans de l'Albanais.
1: Oui, traditionnel rendez-vous avec les patoisans qui viennent chaque année depuis des années et qui donc vont chanter en patois, en habit traditionnel. Donc un rendez-vous à ne pas manquer à 11h30.
0: Et puis il y aura la banda aussi, toujours dans cet aspect musical.
1: Voilà, un autre registre. La banda qui viendra plutôt en milieu fin de journée et qui animera les rues de Seyssan à partir de 16h.
0: On va retrouver aussi un repas campagnard pour le lunch et au soir aussi.
1: Oui, midi et soir, repas campagnard avec du coup le pain qu'on aura cuit au feu de bois et également des rôtis qu'on va faire cuire au feu de bois quelques jours avant pour proposer un repas très local et sous chapiteau géant en cas d'intempéries ou de trop de soleil.
0: Dans le programme, on retrouve aussi Clown Chouchou.
1: Oui, Clown Chouchou qui était venu déjà il y a 3 ans, qui avait été énormément apprécié des enfants. Donc il viendra à 16h30 et vous pourrez même déguster une bonne glace du Cornet d'Or d'Annecy. Des glaces très réputées qui seront aussi là pour le goûter et même à partir du début de journée.
0: Et puis après, en soirée, le fameux bal qu'on va pouvoir retrouver.
1: Et pareil, depuis plusieurs années, on a toujours Mirage... qui est très fidèle et qui anime le bal à partir de 21h, 21h30, et qui est toujours très apprécié. Et on sait qu'il y a de nombreux fans qui les suivent, et ça se termine toujours assez tard dans la nuit.
0: Une belle journée, une belle soirée du coup en prévision. Ça sera le samedi 1er août prochain avec la fête du village de Seyssan, et puis de quoi passer toute la journée sur place avec buvette, etc.
1: Oui, tout à fait, dès le matin, hein, vous pourrez venir boire un petit café ou même un petit blanc à 11h. Et toute la journée, on sera là pour vous accueillir, vous servir à boire, à manger, et toujours dans la bonne humeur.
0: Parfait. Est-ce qu'il y a quelque chose à rajouter du coup sur cet événement?
1: Non, venez avec le sourire et on vous accueille avec grand plaisir.
0: Parfait. Les infos qui sont également à retrouver sur le site internet de la radio, radiofmr.com. Merci beaucoup d'être venu ce matin.
1: Merci.
0: Et puis on vous le rappelle, l'événement aura lieu le samedi 1er août prochain. Nous, on continue ensemble la playlist FMR de ce jeudi. Neyo qu'on écoute en souvenir. Et puis juste avant, c'est le nouveau son de Ariana Grande ici sur Radio FMR à 9h36.

0: 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Très bon jeudi matin, 9h40. On va continuer votre playlist avec, dans un instant, l'un des sons de l'été 2026, UGL, qui arrive aux côtés de French Montana et David Guetta. Ça sera pour vous juste après l'horoscope d'Elsa de ce jeudi matin.
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2: Bélier, gardez votre calme olympien. Vous devez harmoniser l'ambiance électrique qui règne au bureau. Taureau, mettez vos qualités de médiateur en exergue pour régler des conflits internes. Gémeaux, les couples déjà formés scellent leur entente amoureuse en consolidant leurs liens. Cancer, acceptez toutes les invitations de vos amis. Ils peuvent être à la source d'une rencontre. Lion, vous voudriez que vos affaires se réalisent en deux coups de cuillère à peau, mais ce n'est pas le moment propice. Vierge, votre impétuosité peut vous faire commettre des erreurs. Cultivez la patience. Balance, ne vous précipitez pas dans le feu de l'action. Vous mettez la charrue avant les bœufs. Scorpion, accordez-vous des moments de détente, oxygénez-vous. Ressourcez-vous dans le calme, vous en avez besoin. Sagittaire, vous avez envie de vous évader de votre quotidien. C'est le moment de programmer vos vacances. Capricorne, vous êtes prêt à faire votre mea culpa pour que votre partenaire vous pardonne vos maladresses ou vos crises de jalousie. Verseau, trop passionnel à vos heures, c'est le moment de signer un armistice amoureux, d'harmoniser vos relations conjugales. Poisson, vous vous démenez dans tous les sens pour que vos projets se concrétisent au plus vite.
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1: Évidemment. Vous avez choisi Radio FMR avec le tout nouveau son de Tovlo qui rencontre Stromae à l'instant ici sur Radio FMR, jeudi matin, 9h50. On fait le point ensemble sur vos bons plans, les événements à ne pas manquer dans l'Albanais et le Grand Annecy cette semaine. Rendez-vous notamment ce jeudi soir au jardin de l'Orné pour une soirée karaoké. Puis ce vendredi soir, soirée marché nocturne avec ambiance guinguette. Dès 18h, vous allez retrouver un marché d'artisans, mais aussi un espace restauration avec produits locaux et une ambiance musicale. Rendez-vous également cette semaine au Marilyn à Valière pour plusieurs événements. Jeudi, soirée blind test de 20h à 22h. Et vendredi, journée grenouille à volonté. Et puis enfin, on termine avec ce vendredi à 10h30 au cinéma de Rumi, un ciné-atelier avec au programme la diffusion du film Les Tout Rouges et Les Tout Bleus. Puis atelier création d'un masque. Les infos qui sont comme d'habitude à retrouver sur le site internet de la radio, radiofmr.com. Et nous, on continue ensemble votre playlist en ce jeudi matin.

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1: Très bon début de journée à l'écoute de Radio Éphémère. Jeudi matin, aujourd'hui nous sommes le 23 juillet, c'est le wake-up des vacances qui vous accompagne jusqu'à midi. Il est 10h. Dans votre playlist, on va écouter Moziman. Mais juste avant, coup d'œil sur l'actualité de ce jeudi matin avec Alessia Coteau. Salut Alessia.
2: Bonjour à toutes et à tous. Dans l'actualité de ce jeudi, des menaces de mort contre un agent de sécurité, installation illégale de gens du voyage, des figurants recherchés pour un téléfilm, trois soirées exceptionnelles dans un château et un nouveau rendez-vous estival à Passy. Annecy, un homme de 43 ans a été interpellé mardi au palais de justice après avoir proféré des menaces de mort contre un agent de sécurité. Il lui aurait lancé « Si tu t'approches, je te tue ». Déjà connu des services de police, notamment pour des faits liés à des troubles psychiatriques, il a été placé en garde à vue. Une nouvelle expertise psychiatrique a été demandée par le magistrat. À Épagny-Métessy, près de 250 caravanes de gens du voyage se sont installées illégalement sur un terrain communal exploité par un agriculteur. Le maire Roland Daviet dénonce une situation à un point de rupture et craint l'arrivée de près de 200 caravanes supplémentaires. La Clusaz s'apprête à accueillir le tournage d'un téléfilm policier pour France 3. Chute libre sera tournée du 15 septembre au 5 octobre avec une intrigue autour de la traditionnelle fête des conscrits. La production recherche une centaine de figurants de plus de 16 ans, en priorité parmi les habitants du secteur. Le téléfilm, qui sera diffusé à l'international sous le titre « Murder in La Clusaz », réunira notamment les comédiens Sam Carman et Camille Clarisse. Près d'Annecy, le château de Montrottier accueille trois soirées exceptionnelles de son et lumière. Aujourd'hui, demain et samedi, à 21h30, une trentaine d'artistes des étincelles Ballet Théâtre présenteront un spectacle en plein air inspiré de Notre-Dame de Paris. Le billet comprend aussi une visite guidée du château à partir de 18h. À Passy, un nouveau rendez-vous festif s'installe cet été. Les Jeudis Guinguettes débutent ce soir au parc Biolay à Chèdes. Chaque jeudi jusqu'au 20 août, de 18h à 21h, le public pourra profiter gratuitement de concerts, d'animations pour les enfants, de food truck, d'une buvette de produits locaux et de barbecue en accès libre. En cas de mauvais temps, les soirées seront déplacées à la salle des Cités Jardins. C'est la fin de ce flash. Merci d'avoir choisi Radio Éphémère. Bonne journée à tous.
1: Merci beaucoup à toi, Alicia. Retour de l'actualité tout à l'heure à midi sur Radio Éphémère. Coup d'œil sur la météo de ce jeudi. On démarre la journée avec un temps partiellement couvert, les nuages qui vont s'estomper à la mi-journée et laisser place de nouveau à un grand soleil dans nos pays de Savoie. Côté température, ce matin, il fait entre 21 et 23 degrés dans l'Albanais. 25 degrés sont attendus à la mi-journée. Puis pour les maximales, cet après-midi, il fera 30 degrés à Rumilly et Aix-les-Bains et 29 du côté du Grand Annecy. Nous, on continue ensemble la playlist éphémère de ce jeudi. Moziman aux côtés de Gaëtan Roussel qu'on écoute maintenant. Et il y aura aussi Gordo juste après.

0: vous écoutez Radio FMR, le wake-up des vacances qui continue encore en direct jusqu'à midi avec dans les prochaines minutes, d'ici 10h20, du cadeau à gagner. Il y a également l'info du jour qui arrive juste après vos programmes TV de ce jeudi matin.
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3: Salut à tous, et on commence tout de suite sur TF1 avec votre film The Flash, déconseillé au moins de 10 ans à 21h10. Sur France 2, votre divertissement Qui ment à 21h10 également. Sur France 3, Tom et Lola, votre série avec 4 épisodes à 21h10. Sur M6, Cauchemar en cuisine avec 5 épisodes à 21h10. Sur W9, il y a Que la vérité qui compte avec 5 épisodes à 21h10 également. Sur TMC, votre télé-réalité Secret Story à 21h25. Sur TFX, Pop Redemption, déconseillé au moins de 10 ans, votre film dès 21h10. Et sur Gulli, votre série The Middle avec 8 épisodes à 21h05. 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Et voilà, c'est tout pour ce soir. Passez une agréable soirée télévisée avec Radio FMR. Et bien évidemment, nous on se retrouve demain pour vos prochains programmes télé.

0: Vous écoutez Radio FMR avec le son des Black Eyed Peas à l'instant. C'est le wake-up des vacances en direct avec vous jusqu'à midi. Et si on vous cherchait peut-être une activité là à faire aujourd'hui ici dans le coin, direction le Val d'Ayon de la station des Saillons Margeria avec l'accro tiro des géants et le pays suspendu des géants. Deux activités très cool à faire dans la station. 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Le temps de jouer avec nous, votre playlist qui continue. Mickey qu'on écoute et puis Burna Boy aussi.
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tout juste 10h30, c'est Yann avec vous, super content de vous retrouver comme tous les jours ici sur Radio FMR. Et puis aujourd'hui nous sommes jeudi, et le jeudi sur Radio FMR on découvre ensemble un nouveau numéro de l'hebdo des Savoies. Et dans le numéro de ce jeudi 23 juillet 2026, retour sur les 10 ans de présidence de Frédéric Moine au Rugby Club Savoie Remis, autour de ses succès, doutes et projets inaboutis, article à retrouver en page numéro 10. Toujours ici à Remis, retour sur l'important incendie de Plastorex de lundi dernier en page numéro 5. En page 6 et 7, découvrez le programme du Village de la Bière 2026 qui aura lieu vendredi prochain, le 31 juillet. Et puis enfin, découvrez le portrait, l'expérience de Nicolas Joly, pompier de la caserne de Remis, qui passe 3 semaines sur les routes du Tour de France au volant de la caravane publicitaire. Article à retrouver en page numéro 4. 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Nous, on continue ensemble votre playlist. Voici pour vous Sombre, et juste après, il y aura Dr Yaro et Gilo.

0: Nous, on n'a pas attendu que les radios parisiennes diffusent ce titre pour vous le jouer.
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1: Bélier, gardez votre calme olympien. Vous devez harmoniser l'ambiance électrique qui règne au bureau.
2: Taureau, mettez vos qualités de médiateur en exergue pour régler des conflits internes.
3: Gémeaux, les couples déjà formés scellent leur entente amoureuse en consolidant leurs liens.
4: Cancer, acceptez toutes les invitations de vos amis. Ils peuvent être à la source d'une rencontre.
5: Lion, vous voudriez que vos affaires se réalisent en deux coups de cuillère à peau, mais ce n'est pas le moment propice.
6: Vierge, votre impétuosité peut vous faire commettre des erreurs. Cultivez la patience.
7: Balance, ne vous précipitez pas dans le feu de l'action. Vous mettez la charrue avant les bœufs.
8: Scorpion, accordez-vous des moments de détente. Oxygénez-vous. Ressourcez-vous dans le calme, vous en avez besoin.
9: Sagittaire, vous avez envie de vous évader de votre quotidien. C'est le moment de programmer vos vacances.
10: Capricorne, vous êtes prêt à faire votre mea culpa pour que votre partenaire vous pardonne vos maladresses ou vos crises de jalousie.
11: Verseau, trop passionnel à vos heures, c'est le moment de signer un armistice amoureux, d'harmoniser vos relations conjugales.
12: Poisson, vous vous démenez dans tous les sens pour que vos projets se concrétisent au plus vite.
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L'éphémère que vous avez choisi pour démarrer le jeudi matin, c'est 10h50. On fait le point ensemble sur vos bons plans, les événements à ne pas manquer dans l'Albanais, le Grand Annecy cette semaine. Rendez-vous ce vendredi chez Elvis Versa Verzonex pour une soirée libanaise dès 19h. Rendez-vous également ce vendredi à l'élevage de Kayline à Bloy pour une soirée spectacle équestre. On programme un spectacle gratuit à 19h avec sur place également balade à poney, snack et buvette. Rendez-vous ce week-end au Six Rose de Rumi pour plusieurs soirées. Vendredi, soirée concert. Et puis samedi soir, soirée karaoké. Et enfin, rendez-vous ce dimanche dès 8h dans la salle d'animation d'Albins pour la ronde des fours d'Entrelac avec au programme une randonnée gourmande organisée par Entrefêtes. Puis au soir, un menu sera proposé par Mordu de Chasse avec la bande Albins en concert. Les infos à retrouver sur le site internet de la radio. Et nous, on continue la playlist de l'été ici sur Radio FMR avec UGEL.

0: On vient d'écouter le son d'Amir.
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0: Et vous écoutez Radio FMR. Merci de nous avoir choisis en ce jeudi matin. Il est tout juste 11h. C'est le Wake Up qui continue avec The Avener. Sur la météo là de ce jeudi matin, avant de continuer votre playlist, on démarre la journée avec un temps partiellement couvert, les nuages qui vont s'estomper assez rapidement et qui devraient laisser place à du soleil pour le reste de la journée dans nos pays de Savoie. Coup d'œil rapide également sur les températures du jour, avec entre 24 et 25 degrés ce matin. Il fera pour cet après-midi 30 degrés au maximal ici du côté de Rumi et d'Annecy, et il fera 29 degrés du côté d'Aix-les-Bains. C'est Yann avec vous dans le wake-up des vacances jusqu'à midi, avec The Avener comme promis et Lunsenzo juste après.

amour. Le son de Marine qui vous accompagne ici sur Radio FMR en ce jeudi matin. Très heureux de vous accompagner tous les jours ici dans le Wake Up des Vacances avec des activités cool à faire ici dans le coin. Tout à l'heure notamment, je parlais des jardins secrets que vous retrouvez du côté de Vaud. Il y a aussi une animation qui est cool à faire, c'est l'acrobranche avec notamment la station des Aillons Margeria qui vous propose l'acro de sirop des géants et le pays suspendu des géants. Et justement, il y a deux invitations pour le pays suspendu des géants à gagner ce matin. Tirage au sort d'ici midi. Et pour pas jouer, c'est simple, vous m'appelez maintenant à la radio au 04 50 68 60 plus loin 18. Nous, on va continuer ensemble votre playlist avec notamment Jaden Bosson et David Guetta qui arrivent. Juste après, Ronicia ici sur Radio FMR.

0: midi avec dans les prochaines minutes Théodore ou encore Ritza, juste après les coups de cœur de l'office de tourisme Rémy Albanais. Qu'est-ce qu'il y a à faire ici dans notre territoire? On le découvre maintenant avec Evelyne.
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2: Ça commence souvent vers 14h. Le déjeuner est terminé, les enfants ont retrouvé toute leur énergie ou refusent catégoriquement de faire la sieste. Et là, ils posent la question fatidique. Bon, qu'est-ce qu'on fait? Heureusement, les idées pour occuper les enfants ne manquent pas à Rémy Albanais. Les mercredis d'été, du côté du Fier, certains passent leur après-midi à chercher de l'or. Oui, de l'or. Parce qu'à partir du moment où les enfants apprennent qu'ils pourraient dénicher quelques paillettes, l'après-midi est généralement toute trouvée. Battés à la main, ils découvrent les gestes des chercheurs d'or et scrutent chaque grain de sable avec un sérieux impressionnant. Du côté des lamas de Salagine, à Bloye, on vit une rencontre mémorable. Parce que clairement, on ne promène pas un lama tous les jours. Avant de faire une promenade avec eux, on fait connaissance. Une brosse dans une main, une carotte dans l'autre, et les premiers liens se créent rapidement. Et puis, il y a Dominique, un passionné qui connaît ses lamas sur le bout des doigts et qui ne manque jamais une occasion de partager quelques anecdotes au fil de la balade. Pour les familles en quête de découvertes originales, les jardins secrets proposent également des visites parfaitement adaptées aux enfants. Ils partent à la recherche des énigmes, manipulent les boîtes à toucher, observent les détails cachés et remplissent leurs livres et jeux. Pendant ce temps-là, les parents profitent de la

0: La fraîcheur des fontaines, des patios fleuris et de cette ambiance hors du temps qui fait la réputation des lieux. Une chose est sûre, si les enfants s'endorment dans la voiture au retour, c'est que la mission est accomplie. Quoi ? Vous êtes encore là ? Allez, les enfants sont déjà prêts. Rendez-vous la semaine prochaine.
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Vous écoutez Radio SMR, il est déjà 11h30 et dans l'info du jour de ce matin, on parle du GFA Rumi Vallière. Nos joueurs sortent tout droit d'un stage de performance à la Clusa et à Tonne. Un stage de pré-saison suivi d'un match de préparation contre l'équipe de Mernin. Un stage maîtrisé avec un match maîtrisé avec de nombreuses occasions, soldé par un match nul, un partout. Prochaine rencontre toujours de préparation. Prochain match de préparation, ce sera contre Mâcon ce samedi. On vous donnera les résultats bien sûr ici sur Radio FMR. Olivia Dean qu'on va écouter là dans les prochaines minutes. Il y aura également le son de Feder en souvenir. C'est sur Radio FMR.

La Cluse, nouvelle édition cette année qui se profile. Ça sera le 12 septembre prochain avec une programmation très cool qui s'annonce, plein de DJ à retrouver. Allez vite prendre vos places. Nous, on continue ensemble la playlist FMR dans un instant, mais juste avant, coup d'œil sur vos bons plans. Les événements à ne pas manquer cette semaine ici dans l'Albanais et le Grand Annecy. Rendez-vous notamment ce samedi soir pour une nouvelle séance des ciné plein air de la communauté de communes Rue Militaire de Savoie. Avec cette semaine, un film qui sera projeté à Lorné avec le film Antong au pied de l'Himalaya. Rendez-vous également ce samedi dès 13h30 au château de Clermont pour le festival Clermont en scène avec au programme journée gratuite mêlant ateliers, installations, magie, cirque et concerts. Restauration rapide à retrouver sur place. Rendez-vous également ce samedi dès 17h30 au domaine du Val de Tiamé du côté de Faverges-Tétonex pour une soirée festive avec au programme Zumba puis concert pop rock. C'est un événement qui est gratuit avec food truck à retrouver sur place. Et puis enfin, rendez-vous ce samedi dès 19h au foyer rural de Bloy pour un barbecue dansant organisé par le comité d'animation. Au programme, saucisses, poulet, merguez à déguster avec DJ et buvette toute la soirée. Les infos qui sont à retrouver comme d'habitude sur le site internet de la radio, radiofmr.com. Et puis nous, comme dit, on continue ensemble votre playlist avant midi. Attic qu'on écoute, il y aura Madonna et Sabrina Carpenter aussi pour vous, juste après le nouveau son de Mid maintenant.

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On va procéder maintenant au tirage au sort. Et alors aujourd'hui, dans quelle ville va-t-on partir? Eh bien aujourd'hui, on part en direction de Massingy, dans le village de Massingy, où on dit félicitations à Yves-Lise qui remporte bien ses deux invitations pour le pays suspendu des géants. Félicitations à toi. Je vais te recontacter en antenne là d'ici midi, donc reste bien à côté de ton téléphone. Et puis si vous aussi, vous voulez gagner du cadeau, rendez-vous eh bien dès demain matin, 9h ici sur Radio FMR. Passez un très bel été avec Radio FMR et la playlist qui continue avec 47 terres maintenant. Moi je vous retrouve demain en direct dès 9h. Salut.

0: Savage, Leo Fanbeck sur FMR.
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0: On est ensemble, comme tous les jours, entre 9h et 10h. Il est temps de finir cette émission. Il y a Sound of Legend qui arrive pour la suite. Il est midi et on fait le point maintenant sur l'actu. Et moi, je vous retrouve demain dès 9h. Salut.
2: Bonjour à toutes et à tous. Dans l'actualité de ce jeudi, des menaces de mort contre un agent de sécurité, installation illégale de gens du voyage, des figurants recherchés pour un téléfilm, trois soirées exceptionnelles dans un château et un nouveau rendez-vous estival à Passy. Ainsi, un homme de 43 ans a été interpellé mardi au palais de justice après avoir proféré des menaces de mort contre un agent de sécurité. Il lui aurait lancé « Si tu t'approches, je te tue ». Déjà connu des services de police, notamment pour des faits liés à des troubles psychiatriques, il a été placé en garde à vue. Une nouvelle expertise psychiatrique a été demandée par le magistrat. À Épagny-Métessy, près de 250 caravanes de gens du voyage se sont installées illégalement sur un terrain communal exploité par un agriculteur. Le maire, Roland Davier, dénonce une situation à un point de rupture et craint l'arrivée de près de 200 caravanes supplémentaires. La Clusaz s'apprête à accueillir le tournage d'un téléfilm policier pour France 3. Chute libre sera tournée du 15 septembre au 5 octobre avec une intrigue autour de la traditionnelle fête des conscrits. La production recherche une centaine de figurants de plus de 16 ans, en priorité parmi les habitants du secteur. Le téléfilm, qui sera diffusé à l'international sous le titre « Murder in La Clusaz », réunira notamment les comédiens Sam Carman et Camille Clarisse. Près d'Annecy, le château de Montrottier accueille trois soirées exceptionnelles de son et lumière. Aujourd'hui, demain et samedi, à 21h30, une trentaine d'artistes des Étincelles Ballet Théâtre présenteront un spectacle en plein air inspiré de Notre-Dame de Paris. Le billet comprend aussi une visite guidée du château à partir de 18h. À Passy, un nouveau rendez-vous festif s'installe cet été. Les Jeudis Guinguettes débutent ce soir au parc Biolay à Chède. Chaque jeudi jusqu'au 20 août, de 18h à 21h, le public pourra profiter gratuitement de concerts, d'animations pour les enfants, de food truck, d'une buvette de produits locaux et de barbecue en accès libre. En cas de mauvais temps, les soirées seront déplacées à la salle des Cités Jardins. C'est la fin de ce flash. Merci d'avoir choisi Radio FMR. Bonne journée à tous.

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2: Salut à tous, et on commence tout de suite sur TF1 avec votre film The Flash, déconseillé au moins de 10 ans à 21h10. Sur France 2, votre divertissement Qui ment à 21h10 également. Sur France 3, Tom et Lola, votre série avec 4 épisodes à 21h10. Sur M6, Cauchemar en cuisine avec 5 épisodes à 21h10. Sur W9, Y'a que la vérité qui compte avec 5 épisodes à 21h10 également. Sur TMC, votre télé-réalité Secret Story à 21h25. Sur TFX, Pop Redemption, déconseillé au moins de 10 ans, votre film dès 21h10. Et sur Gulli, votre série The Middle avec 8 épisodes à 21h05. Et comme d'habitude, chaque jeudi soir, n'oubliez pas, à partir de 19h sur FMR, c'est la Vinted Session avec le meilleur des sons de ces dernières années jusqu'à 22h. Et voilà, c'est tout pour ce soir. Passez une agréable soirée télévisée avec Radio FMR. Et bien évidemment, nous on se retrouve demain pour vos prochains programmes télé.

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1: Ça commence souvent vers 14h. Le déjeuner est terminé, les enfants ont retrouvé toute leur énergie ou refusent catégoriquement de faire la sieste. Et là, ils posent la question fatidique. Bon, qu'est-ce qu'on fait ? Heureusement, les idées pour occuper les enfants ne manquent pas à Rumi Albanais. Les mercredis d'été, du côté du Fier, certains passent leur après-midi à chercher de l'or. Oui, de l'or. Parce qu'à partir du moment où les enfants apprennent qu'ils pourraient dénicher quelques paillettes, l'après-midi est généralement toute trouvée. Battée à la main, ils découvrent les gestes des chercheurs d'or et scrutent chaque grain de sable avec un sérieux impressionnant. Du côté des lamas de Salagine, à Bloye, on vit une rencontre mémorable. Parce que clairement, on ne promène pas un lama tous les jours. Avant de faire une promenade avec eux, on fait connaissance. Une brosse dans une main, une carotte dans l'autre, et les premiers liens se créent rapidement. Et puis, il y a Dominique. Un passionné qui connaît ses lamas sur le bout des doigts et qui ne manque jamais une occasion de partager quelques anecdotes au fil de la balade. Pour les familles en quête de découvertes originales, les jardins secrets proposent également des visites parfaitement adaptées aux enfants. Ils partent à la recherche des énigmes, manipulent les boîtes à toucher, observent les détails cachés et remplissent leurs livres et jeux. Pendant ce temps-là, les parents profitent de la fraîcheur des fontaines, des patios fleuris et de cette ambiance hors du temps qui fait la réputation des lieux. Une chose est sûre, si les enfants s'endorment dans la voiture au retour, c'est que la mission est accomplie. Quoi ? Vous êtes encore là ? Allez, les enfants sont déjà prêts. Rendez-vous la semaine prochaine.
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0: Il est 14h.
1: 14h.
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3: Bonjour à toutes et à tous. Dans l'actualité de ce jeudi, des menaces de mort contre un agent de sécurité, installation illégale de gens du voyage, des figurants recherchés pour un téléfilm, trois soirées exceptionnelles dans un château et un nouveau rendez-vous estival à Passy. Annecy, un homme de 43 ans a été interpellé mardi au palais de justice après avoir proféré des menaces de mort contre un agent de sécurité. Il lui aurait lancé « Si tu t'approches, je te tue ». Déjà connu des services de police, notamment pour des faits liés à des troubles psychiatriques, il a été placé en garde à vue. Une nouvelle expertise psychiatrique a été demandée par le magistrat. À Épagny-Métessy, près de 250 caravanes de gens du voyage se sont installées illégalement sur un terrain communal exploité par un agriculteur. Le maire, Roland Daviet, dénonce une situation à un point de rupture et craint l'arrivée de près de 200 caravanes supplémentaires. La Clusaz s'apprête à accueillir le tournage d'un téléfilm policier pour France 3. Chute libre sera tournée du 15 septembre au 5 octobre avec une intrigue autour de la traditionnelle fête des conscrits. La production recherche une centaine de figurants de plus de 16 ans, en priorité parmi les habitants du secteur. Le téléfilm, qui sera diffusé à l'international sous le titre Murder in La Clusaz, réunira notamment les comédiens Sam Carman et Camille Clarisse. Près d'Annecy, le château de Montrottier accueille trois soirées exceptionnelles de son et lumière. Aujourd'hui, demain et samedi, à 21h30, une trentaine d'artistes des Étincelles Ballet Théâtre présenteront un spectacle en plein air inspiré de Notre-Dame de Paris. Le billet comprend aussi une visite guidée du château à partir de 18h. À Passy, un nouveau rendez-vous festif s'installe cet été. Les Jeudis Guinguettes débutent ce soir au parc Biolay à Chède. Chaque jeudi jusqu'au 20 août, de 18h à 21h, le public pourra profiter gratuitement de concerts, d'animations pour les enfants, de food truck, d'une buvette de produits locaux et de barbecue en accès libre. En cas de mauvais temps, les soirées seront déplacées à la salle des Cités Jardins. C'est la fin de ce flash. Merci d'avoir choisi Radio FMR. Bonne journée à tous. 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

0: Il est 16h.
1: 16h.
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3: Bonjour à toutes et à tous. Dans l'actualité de ce jeudi, des menaces de mort contre un agent de sécurité, installation illégale de gens du voyage, des figurants recherchés pour un téléfilm, trois soirées exceptionnelles dans un château et un nouveau rendez-vous estival à Passy. Annecy, un homme de 43 ans a été interpellé mardi au palais de justice après avoir proféré des menaces de mort contre un agent de sécurité. Il lui aurait lancé « Si tu t'approches, je te tue ». Déjà connu des services de police, notamment pour des faits liés à des troubles psychiatriques, il a été placé en garde à vue. Une nouvelle expertise psychiatrique a été demandée par le magistrat. À Épagny-Métessy, près de 250 caravanes de gens du voyage se sont installées illégalement sur un terrain communal exploité par un agriculteur. Le maire, Roland Daviet, dénonce une situation à un point de rupture et craint l'arrivée de près de 200 caravanes supplémentaires. La Clusaz s'apprête à accueillir le tournage d'un téléfilm policier pour France 3. Chute libre sera tournée du 15 septembre au 5 octobre avec une intrigue autour de la traditionnelle fête des conscrits. La production recherche une centaine de figurants de plus de 16 ans, en priorité parmi les habitants du secteur. Le téléfilm, qui sera diffusé à l'international sous le titre « Murder in La Clusaz », réunira notamment les comédiens Sam Carman et Camille Clarisse. Près d'Annecy, le château de Montrottier accueille trois soirées exceptionnelles de son et lumière. Aujourd'hui, demain et samedi, à 21h30, une trentaine d'artistes des étincelles Ballet Théâtre présenteront un spectacle en plein air inspiré de Notre-Dame de Paris. Le billet comprend aussi une visite guidée du château à partir de 18h. À Passy, un nouveau rendez-vous festif s'installe cet été. Les Jeudis Guinguettes débutent ce soir au parc Biolay à Chèdes. Chaque jeudi jusqu'au 20 août, de 18h à 21h, le public pourra profiter gratuitement de concerts, d'animations pour les enfants, de food truck, d'une buvette de produits locaux et de barbecue en accès libre. En cas de mauvais temps, les soirées seront déplacées à la salle des Cités Jardins. C'est la fin de ce flash. Merci d'avoir choisi Radio FMR. Bonne journée à tous.

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2: Salut à tous, et on commence tout de suite sur TF1 avec votre film The Flash, déconseillé au moins de 10 ans à 21h10. Sur France 2, votre divertissement Qui ment à 21h10 également. Sur France 3, Tom et Lola, votre série avec 4 épisodes à 21h10. Sur M6, Cauchemar en cuisine avec 5 épisodes à 21h10. Sur W9, Y'a que la vérité qui compte avec 5 épisodes à 21h10 également. Sur TMC, votre télé-réalité Secret Story à 21h25. Sur TFX, Pop Redemption, déconseillé au moins de 10 ans, votre film des 21h10. Et sur Gulli, votre série The Middle avec 8 épisodes à 21h05. 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Et voilà, c'est tout pour ce soir. Passez une agréable soirée télévisée avec Radio FMR. Et bien évidemment, nous on se retrouve demain pour vos prochains programmes télé.

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1: Bonjour à toutes et à tous. Dans l'actualité de ce jeudi, des menaces de mort contre un agent de sécurité, installation illégale de gens du voyage, des figurants recherchés pour un téléfilm, trois soirées exceptionnelles dans un château et un nouveau rendez-vous estival à Passy. Annecy, un homme de 43 ans a été interpellé mardi au palais de justice après avoir proféré des menaces de mort contre un agent de sécurité. Il lui aurait lancé « Si tu t'approches, je te tue ». Déjà connu des services de police, notamment pour des faits liés à des troubles psychiatriques, il a été placé en garde à vue. Une nouvelle expertise psychiatrique a été demandée par le magistrat. À Épagny-Métessy, près de 250 caravanes de gens du voyage se sont installées illégalement sur un terrain communal exploité par un agriculteur. Le maire, Roland Daviet, dénonce une situation à un point de rupture et craint l'arrivée de près de 200 caravanes supplémentaires. La Clusaz s'apprête à accueillir le tournage d'un téléfilm policier pour France 3. Chute libre sera tournée du 15 septembre au 5 octobre avec une intrigue autour de la traditionnelle fête des conscrits. La production recherche une centaine de figurants de plus de 16 ans, en priorité parmi les habitants du secteur. Le téléfilm, qui sera diffusé à l'international sous le titre « Murder in La Clusaz », réunira notamment les comédiens Sam Carman et Camille Clarisse. Près d'Annecy, le château de Montrottier accueille trois soirées exceptionnelles de son et lumière. Aujourd'hui, demain et samedi, à 21h30, une trentaine d'artistes des étincelles Ballet Théâtre présenteront un spectacle en plein air inspiré de Notre-Dame de Paris. Le billet comprend aussi une visite guidée du château à partir de 18h. À Passy, un nouveau rendez-vous festif s'installe cet été. Les Jeudis Guinguettes débutent ce soir au parc Biolay à Chède. Chaque jeudi jusqu'au 20 août, de 18h à 21h, le public pourra profiter gratuitement de concerts, d'animations pour les enfants, de food truck, d'une buvette de produits locaux et de barbecue en accès libre. En cas de mauvais temps, les soirées seront déplacées à la salle des Cités Jardins. C'est la fin de ce flash. Merci d'avoir choisi Radio FMR. Bonne journée à tous.

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1: Ça commence souvent vers 14h. Le déjeuner est terminé, les enfants ont retrouvé toute leur énergie ou refusent catégoriquement de faire la sieste. Et là, ils posent la question fatidique. Bon, qu'est-ce qu'on fait ? Heureusement, les idées pour occuper les enfants ne manquent pas à Rumi Albanais. Les mercredis d'été, du côté du Fier, certains passent leur après-midi à chercher de l'or. 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Parce qu'à partir du moment où les enfants apprennent qu'ils pourraient dénicher quelques paillettes, l'après-midi est généralement toute trouvée. Battés à la main, ils découvrent les gestes des chercheurs d'or et scrutent chaque grain de sable avec un sérieux impressionnant. Du côté des lamas de Salagine, à Bloy, on vit une rencontre mémorable. Parce que clairement, on ne promène pas un lama tous les jours. Avant de faire une promenade avec eux, on fait connaissance. Une brosse dans une main, une carotte.

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0: Il est 18h. 18h.
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2: Bonjour à toutes et à tous. Dans l'actualité de ce jeudi, des menaces de mort contre un agent de sécurité, installation illégale de gens du voyage, des figurants recherchés pour un téléfilm, trois soirées exceptionnelles dans un château et un nouveau rendez-vous estival à Passy. À Annecy, un homme de 43 ans a été interpellé mardi au palais de justice après avoir proféré des menaces de mort contre un agent de sécurité. Il lui aurait lancé « Si tu t'approches, je te tue ». Déjà connu des services de police, notamment pour des faits liés à des troubles psychiatriques, il a été placé en garde à vue. Une nouvelle expertise psychiatrique a été demandée par le magistrat. À Épagny-Métessy, près de 250 caravanes de gens du voyage se sont installées illégalement sur un terrain communal exploité par un agriculteur. Le maire, Roland Daviet, dénonce une situation à un point de rupture et craint l'arrivée de près de 200 caravanes supplémentaires. La Clusaz s'apprête à accueillir le tournage d'un téléfilm policier pour France 3. Chute libre sera tournée du 15 septembre au 5 octobre avec une intrigue autour de la traditionnelle fête des conscrits. La production recherche une centaine de figurants de plus de 16 ans, en priorité parmi les habitants du secteur. Le téléfilm, qui sera diffusé à l'international sous le titre Murder in La Clusaz, réunira notamment les comédiens Sam Carman et Camille Clarisse. Près d'Annecy, le château de Montrottier accueille trois soirées exceptionnelles de son et lumière. Aujourd'hui, demain et samedi, à 21h30, une trentaine d'artistes des étincelles Ballet Théâtre présenteront un spectacle en plein air inspiré de Notre-Dame de Paris. Le billet comprend aussi une visite guidée du château à partir de 18h. À Passy, un nouveau rendez-vous festif s'installe cet été. Les Jeudis Guinguettes débutent ce soir au parc Biolay à Chède. Chaque jeudi jusqu'au 20 août, de 18h à 21h, le public pourra profiter gratuitement de concerts, d'animations pour les enfants, de food truck, d'une buvette de produits locaux et de barbecue en accès libre. En cas de mauvais temps, les soirées seront déplacées à la salle des Cités Jardins. C'est la fin de ce flash. Merci d'avoir choisi Radio FMR. Bonne journée à tous.

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2: Salut à tous, et on commence tout de suite sur TF1 avec votre film The Flash, déconseillé au moins de 10 ans à 21h10. Sur France 2, votre divertissement qui ment à 21h10 également. Sur France 3, Tom et Lola, votre série avec 4 épisodes à 21h10. Sur M6, Cauchemar en cuisine avec 5 épisodes à 21h10. Sur W9, il n'y a que la vérité qui compte avec 5 épisodes à 21h10 également. Sur TMC, votre télé-réalité Secret Story à 21h25. Sur TFX, Pop Redemption, déconseillé au moins de 10 ans, votre film des 21h10. Et sur Gulli, votre série The Middle avec 8 épisodes à 21h05. Et comme d'habitude, chaque jeudi soir, n'oubliez pas, à partir de 19h sur FMR, c'est la Vintage Session avec le meilleur des sons de ces dernières années jusqu'à 22h. Et voilà, c'est tout pour ce soir. Passez une agréable soirée télévisée avec Radio FMR. Et bien évidemment, nous on se retrouve demain pour vos prochains programmes télé.

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0: Il est 23h.
1: 23h.
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